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5: Exercez la maîtrise de soi. Pour cette raison même, faites tous vos efforts pour ajuster à votre foi la force de caractère, à la force de caractère la connaissance, à la connaissance la maîtrise de soi, à la maîtrise de soi l'endurance dans l'épreuve, à l'endurance l'attachement à Dieu, à cet attachement l'affection fraternelle et à l'affection fraternelle l'amour. Car si vous possédez ces qualités et si elles grandissent sans cesse en vous, elles vous rendront actifs et vous permettront de connaître toujours mieux notre Seigneur Jésus-Christ. 2 Pierre 1, versets 5 à 8. La Bible déclare qu'un homme périra faute de discipline et d'instruction, et que sa folie l'égarera et finira par le perdre. Voir Proverbe 5, verset 23. Vous ne pouvez pas acheter la discipline, mais ce que vous pouvez faire, c'est apprendre à vous maîtriser. Si vous passez du temps avec Dieu, il vous remplira de son esprit et vous donnera sa puissance afin que vous meniez une vie calme dans un esprit de discipline et de maîtrise de soi. Voir 2 Timothée 1, verset 7. Choisissez aujourd'hui d'avoir un comportement marqué par la maîtrise de soi.
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4: Hé, hey, toi, passe le mot. Nul n'est saint comme l'Éternel. Il n'y a point de rocher comme notre Dieu. 1 Samuel 2, verset 2. Dieu est inébranlable. Tu peux lui confier tous tes soucis. Alors, passe le mot.

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5: Exercer la maîtrise de soi. Pour cette raison même, faites tous vos efforts pour ajuster à votre foi la force de caractère, à la force de caractère la connaissance, à la connaissance la maîtrise de soi, à la maîtrise de soi l'endurance dans l'épreuve, à l'endurance l'attachement à Dieu, à cet attachement l'affection fraternelle et à l'affection fraternelle l'amour. Car si vous possédez ces qualités et si elles grandissent sans cesse en vous, elles vous rendront actifs et vous permettront de connaître toujours mieux notre Seigneur Jésus-Christ. 2 Pierre 1, versets 5 à 8. La Bible déclare qu'un homme périra faute de discipline et d'instruction, et que sa folie l'égarera et finira par le perdre. Voir Proverbe 5, verset 23. Vous ne pouvez pas acheter la discipline, mais ce que vous pouvez faire, c'est apprendre à vous maîtriser. Si vous passez du temps avec Dieu, il vous remplira de son esprit et vous donnera sa puissance afin que vous meniez une vie calme dans un esprit de discipline et de maîtrise de soi. Voir 2 Timothée 1, verset 7. Choisissez aujourd'hui d'avoir un comportement marqué par la maîtrise de soi.
4: Si vous souhaitez avoir plus d'encouragement de Joyce Meyer, abonnez-vous gratuitement à la newsletter sur joycemeyer.fr.
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4: Hé, hey, toi, passe le mot. Nul n'est saint comme l'Éternel. Il n'y a point de rocher comme notre Dieu. 1 Samuel 2, verset 2. Dieu est inébranlable. Tu peux lui confier tous tes soucis. Alors, passe le mot.

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Mon désir, Seigneur, c'est de te connaître mieux. Je m'approche de toi maintenant. Avec un cœur pur, je fais de la place, Seigneur.

prier, c'est parler à cœur ouvert avec ton Père.

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0: Belle matinée et bon réveil sur Radio Gospel. Il est 7h du matin et c'est Jeanne pour vous réveiller encore aujourd'hui en ce jeudi matin. On reprend une nouvelle journée, une nouvelle heure, une nouvelle émission avec la musique 100% chrétienne. C'est le meilleur du gospel moderne, de bons rendez-vous encore, hein, bien sûr, hein, qui vous attendent. Des rendez-vous qui sont là pour vous rebooster, pour vous encourager, pour vous fortifier. Bah oui, parce qu'on est là tout simplement pour que vous puissiez encore une fois être bien disposé ce matin à commencer une belle journée, non seulement avec Dieu, mais aussi avec tous ceux qui vont croiser votre route aujourd'hui. Bah oui, vaut mieux être bien disposé d'ailleurs, et on va pas s'en priver avec la musique qui vous fait du bien, et puis notamment ce rendez-vous qui arrive, hein, dans une petite demi-heure, même pas. C'est votre rendez-vous du Nouveau dans l'air, un artiste qui vient nous raconter l'histoire de sa chanson. La musique, bien sûr, toujours au rendez-vous, juste après cette rubrique signée Joyce Meyer, histoire, bah oui, de bien commencer la journée.
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4: Exercez la maîtrise de soi. Pour cette raison même, faites tous vos efforts pour ajuster à votre foi la force de caractère, à la force de caractère la connaissance, à la connaissance la maîtrise de soi, à la maîtrise de soi l'endurance dans l'épreuve, à l'endurance l'attachement à Dieu, à cet attachement l'affection fraternelle et à l'affection fraternelle l'amour. Car si vous possédez ces qualités et si elles grandissent sans cesse en vous, elles vous rendront actifs et vous permettront de connaître toujours mieux notre Seigneur Jésus-Christ. 2 Pierre 1, versets 5 à 8. La Bible déclare qu'un homme périra faute de discipline et d'instruction, et que sa folie l'égarera et finira par le perdre. Voir Proverbe 5, verset 23. Vous ne pouvez pas acheter la discipline, mais ce que vous pouvez faire, c'est apprendre à vous maîtriser. Si vous passez du temps avec Dieu, il vous remplira de son esprit et vous donnera sa puissance afin que vous meniez une vie calme dans un esprit de discipline et de maîtrise de soi. Voir 2 Timothée 1, verset 7. Choisissez aujourd'hui d'avoir un comportement marqué par la maîtrise de soi.
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Vous avez choisi Radio Gospel Matin, hein. Vous faites bien d'être là en ce jeudi. Pour vous qui nous écoutez peut-être sur notre site internet radiogospel.fr et notamment en cliquant sur le player, vous pouvez nous écouter en direct et puis aussi sur notre application Radio Gospel, une application qui a fait peau neuve. D'ailleurs, certains m'ont fait la réflexion de me dire « Ah bah tiens, il y a quelque chose qui a changé ». Effectivement, quelque chose a changé. Nous avons amélioré cette application, n'hésitez pas à la télécharger, à la remettre à jour aussi, bien sûr, sur votre smartphone, sur votre tablette. On vous accompagne un petit peu partout et vous pouvez écouter comme ça Radio Gospel où vous voulez, quand vous voulez. Pour la suite de cette émission, on continue bien sûr en musique.

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bon réveil sur Radio Gospel, peut-être à la table du petit déjeuner en ce jeudi matin. Bah, surtout ne touchez à rien, on continue cette matinée avec la musique, c'est vrai, mais puis aussi ces rendez-vous que vous attendez, rendez-vous de témoignage, notamment rendez-vous artiste, un nouvel artiste qui vient nous raconter l'histoire de sa chanson. Bah oui, parce qu'au final on se rend compte que chaque chant a son histoire. Ça se passe aux côtés de Nicolas, restez avec moi, ça arrive dans quelques minutes, touchez à rien.

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1: Et place à présent à votre rendez-vous quotidien du nouveau dans l'air, un artiste qui nous raconte l'histoire de sa chanson. Ce rendez-vous que vous retrouvez dans son intégralité ce soir à 19h. En attendant, bonne écoute. Du nouveau dans l'air, chaque chant a son histoire avec Arnaud et Delphine Devilliers sur Radio Gospel.

0: Merci encore Arnaud, merci Delphine pour ce merveilleux chant, chant du racheté. On est tous concernés par ce chant. Est-ce que vous pouvez nous raconter un peu l'histoire de ce chant?
1: Avec mon épouse Delphine, on a passé une saison dans notre vie où on a réalisé certaines vérités fondamentales. Mmh. Entre autres, celle que sur la croix, Jésus n'a pas fait que porter nos péchés, mais il a porté le pécheur, il nous a crucifiés, il nous a ensevelis. Et il nous a fait renaître avec lui, il nous a ressuscité avec lui. C'est des choses qu'on peut entendre, qu'on peut savoir. Mais il y a un moment donné où il y a comme une révélation de la part du Saint-Esprit. Mmh. Et où cette vérité-là, ce fait divin qui a été accompli il y a 2000 ans, devient notre expérience personnelle. Et quand on a réalisé ça, on a voulu le mettre en chant en fait. On s'est dit, il faut qu'on exprime ces vérités-là en chant. C'est pour ça qu'il y a beaucoup de paroles. Et... ce qui réjouirait mon cœur, en fait, c'est que ce chant soit repris dans les églises. Et pour moi, c'est un chant d'église parce qu'on commence en jeu, et souvent dans les chants, c'est jeu, mais à la fin, ça finit en nous. C'est le corps de Christ. Ce qui est ressuscité, c'est le corps de Christ. La nouvelle création, c'est l'église. Et je me dis, si les églises pouvaient proclamer de telles paroles, ça pourrait peut-être aussi aider certaines personnes à faire l'expérience qu'on a faite, c'est-à-dire la révélation de la croix, mais au-delà d'une révélation, l'expérience.
2: C'est en toi que j'ai été plongé. Je fais partie de ton église.
1: On avait besoin, nous, d'exprimer notre expérience personnelle au travers d'un chant. Et c'est comme ça que ce chant est né. Et c'est pour ça que je l'ai intitulé « Le chant du racheté ». Car comme tu disais, Nicolas, c'est l'expérience de tout enfant de Dieu, finalement. Et c'est vraiment glorieux.
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0: Et ben voilà, on est tout simplement bien sur Radio Gospel. Comment ça va en ce jeudi matin? C'est toujours Jeanne à vos côtés jusqu'à 9h. Et par ailleurs, si vous avez le temps, tiens, de faire un petit coucou sur nos réseaux sociaux, ben surtout n'hésitez pas, direction la page Facebook de Radio Gospel ou encore notre compte Instagram, vous pouvez vous abonner et puis ben, par ailleurs, découvrir nos photos, nos vidéos, nos réflexions. Et nous, on aime aussi partager ben, tout simplement nos réflexions communes. N'hésitez pas à nous laisser vos commentaires. On reste connectés, tout simplement. On va rester connectés avec le ciel aussi sur Radio Gospel et notamment en musique.
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2: Laissez partir les gens qui veulent partir de votre vie. Que ce soit des amis, que ce soit des proches, que ce soit, bref, mille et une personnes, et on est là, ne me laisse pas, ne m'abandonne pas, laisse-moi ton amitié, tu l'appelles, mais non, j'ai besoin de toi. Moi, dans ma vie, tu fais partie de mon avenir, tu fais partie de mon futur, et t'es là, tu es à genoux, t'es en train de mendier l'amour des gens. J'aimerais te dire, prends la résolution, laisse partir ceux qui doivent partir. Ils ne font pas partie de ton destin.
1: La vérité, c'est la liberté.

avez choisi Radio Gospel et vous faites bien d'être là en ce jeudi. Quelle belle matinée que l'on partage encore ensemble. Alors peut-être que vous êtes encore un petit peu fatigué, hein, ça peut arriver. Bah oui, c'est la fin de la semaine qui arrive tout doucement. Mais vous inquiétez pas, sur Radio Gospel, on a de quoi vous rebooster. Oui, avec toute la bonne musique, mais aussi tous ces bons rendez-vous qui arrivent comme chaque matin. À 8h, on va retrouver votre rubrique Passe le mot, histoire de pouvoir vous requinquer encore aujourd'hui en ce jeudi matin. C'est Jeanne à vos côtés. Allez, je vous envoie la musique. C'est le meilleur du gospel moderne. Je vous souhaite une bonne matinée.

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0: Très belle matinée à l'écoute de Radio Gospel. En ce jeudi matin, il est précisément 8h et c'est Jeanne à vos côtés jusqu'à 9h. Comme chaque matin, on va profiter ensemble de la musique et de ces bons rendez-vous qui arrivent. J'espère que de votre côté, tout se passe bien. On est ensemble depuis le réveil, là, ce matin, 7h. Alors là, bah, c'est vrai que cette heure-ci, elle est passée quand même super, super vite. Hein, mais bon, généralement, c'est bon signe hein, quand ça passe vite. Et d'ailleurs, je crois que ça va passer encore plus vite dans cette heure qui arrive là, puisque vos rendez-vous, ceux que vous aimez, arrivent également, notamment rendez-vous témoignage aux alentours de 8h30, réflexion spirituelle d'une pensée à l'autre dans les 10 prochaines minutes, la musique que vous aimez également dans vos oreilles, ce sera juste après votre rendez-vous quotidien. Passe le mot, bonne écoute.
3: Et toi, passe le mot. Nul n'est saint comme l'Éternel. Il n'y a point de rocher comme notre Dieu. 1 Samuel 2, verset 2. Dieu est inébranlable. Tu peux lui confier tous tes soucis. Alors, passe le mot.

Vous avez choisi Radio Gospel et vous faites bien d'être là en ce jeudi matin. Comment ça va bien de votre côté? Enfin, je dis ça, peut-être que finalement ça va pas bien. Et puis ça arrive. Et bah oui, parce que parfois nos pensées, eh bien, nous assaillent et nous ne mettent pas forcément dans de bonnes conditions. Alors justement, les pensées, on va en parler dans quelques instants avec votre rubrique d'une pensée à l'autre. Et ça sera juste après la musique.

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1: L'arrogance précède la ruine, de John Ross. L'arrogance précède la ruine et l'orgueil précède la chute. Proverbe 16, verset 18. À notre époque, nous constatons que la recherche de la gloire et du pouvoir peut encore créer une dépendance. Nous le voyons chez les politiciens et les artistes, les auteurs et les athlètes, même chez les chrétiens. Il peut être difficile de se contenter d'un peu de pouvoir, juste un peu de gloire. Et il semble inévitable de vouloir plus. La Bible nous met en garde contre la facilité avec laquelle nous pouvons être infectés par l'orgueil, par une obsession dévorante de nous-mêmes, de nos propres désirs et intérêts, notre stature et notre reconnaissance. Nous ne le reconnaissons peut-être pas, mais il y a un prix à payer pour cet orgueil. En fait, il mène à la chute. La Bible nous avertit que ceux qui se fient à leur propre beauté peuvent perdre toute perspective et même se prostituer à cause de l'attention qu'ils portent à eux-mêmes. La Bible nous rappelle également qu'il existe une forme saine de gloire, la gloire qui vient de Dieu. Elle résulte de ses bénédictions lorsqu'il accorde sa faveur et sa puissance. C'est ce qui s'est produit lorsque la réputation de David se propagea dans tous les pays et que l'Éternel fit de lui un objet de terreur pour toutes les nations. C'est également ce qui est arrivé à Salomon, quand la reine de Saba avait entendu parler de sa réputation à la gloire de l'Éternel. Dieu peut même apporter la gloire à des non-croyants pour accomplir ses desseins. Cela s'est produit avec Pharaon. Comme Dieu lui a dit, « Mais voici pourquoi je t'ai laissé en vie. C'est pour te faire voir ma puissance et pour que ma renommée se répande par toute la terre. » Dans votre vie, cherchez à rester humble devant Dieu. Adorez-le, servez-le et donnez-lui toujours la gloire. Cherchez-vous la gloire pour vous-même ou recherchez-vous celle qui vient de Dieu? Prenez le temps d'écouter ce que Dieu veut vous dire à ce sujet.
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belle matinée à l'écoute de Radio Gospel. En ce jeudi matin, peut-être que vous êtes, ça y est, au volant de votre voiture en direction du travail ou pas. Quoi qu'il en soit, Radio Gospel, ça change pas. C'est toujours de la musique où vous soyez, mais aussi de bons rendez-vous et notamment ce rendez-vous quotidien. Rendez-vous témoignage, My Story. Alors, qu'est-ce qui s'est passé dans la vie d'une personne pour qu'un jour elle décide de donner sa vie à Dieu? C'est ce que vous allez savoir dans quelques instants, les amis. Surtout, ne touchez à rien. Ça arrive juste après la musique, dans même pas 10 minutes. 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

0: Radio Gospel, c'est le meilleur du gospel moderne. Et voici ce rendez-vous témoignage, My Story, rendez-vous que vous retrouvez dans son intégralité, je vous le rappelle, ce soir à 20h. En attendant, je vous souhaite une bonne écoute. My Story, ma vie, mon histoire, c'est sur Radio Gospel.
1: Bonjour, je suis Alexandra et je suis ici pour te raconter mon histoire. Moi, je suis une ancienne droguée et alcoolique, il y a 20 ans de ça. Ça a démarré parce que mes parents étaient divorcés à ma naissance. Il y avait l'oppression à la maison, beaucoup de souffrance. Et donc, ma mère était une femme tapée et battue au foyer par mon beau-père. Cette colère, ces choses qu'elle accumulait en elle, étaient rejetées sur moi. Donc, j'étais beaucoup tapée. Mon beau-père a fait des choses pas bien, a abusé de moi. Et à un moment, c'était plus vivable à la maison. Et j'avais 12 ans à cette époque-là, et donc j'ai commencé à vouloir me suicider. J'ai essayé de faire 2 tentatives de suicide, mais rien n'est arrivé. Et puis les années sont passées, l'oppression a continué, mais il y a un mal-être qui a grandi en moi. Et en grandissant, je suis partie vivre chez mon père. Du coup, j'ai commencé à faire tout et n'importe quoi. J'ai commencé à être en colère, j'ai commencé à maltraiter mon père qui était innocent, à faire la fête, à pu étudier. Et mon père, un jour, m'a dit « Alexandra, c'est pas comme ça la vie, il faut que tu fasses quelque chose de ta vie. » Et donc, gentiment, m'a dit « Il faut que je prenne une décision. » Donc, je suis partie à Londres parce qu'en France, tout ce que j'essayais, je n'y arrivais pas. Je suis tombée dans la délinquance, dans la drogue, dans l'alcool, dans les soirées. J'ai fréquenté des mauvaises personnes. J'ai tout perdu. J'ai perdu mon appartement, j'ai perdu mon travail, j'avais plus d'argent. Et en fait, ce qui s'est passé, c'est qu'à cette époque-là, j'avais un ami qui aujourd'hui est mon mari, m'a retrouvée dans la rue, je ne sais plus comment, on s'est croisés dans la rue. Et il m'a dit, non, viens à la maison, on va t'aider, tu vas voir... Je suis tombée dans une famille chrétienne évangélique. Alors, ils ont commencé à me parler de Dieu, ils ont commencé à me parler de Jésus. C'est quoi ce truc-là? Ça y est, je suis tombée dans une secte. Mais en fin de compte, je sentais quelque chose que j'avais jamais senti chez ces gens-là. C'est un amour. Ils m'ont pas jugée. Jusqu'au jour où on m'a dit, accepte Jésus, fais rentrer Jésus dans ta vie. Tu vas voir, il va t'aider, il va changer ta vie. J'ai ouvert la porte de mon cœur et il l'a fait. Quand j'ai confessé Jésus-Christ, j'ai accepté Jésus, il a habité dans mon cœur. Ce jour-là, je m'en souviendrai tout le temps. Il y a un fardeau qui est tombé, il y a une paix qui est rentrée. Et aujourd'hui, je peux vous garantir quelque chose. Ce vide, je ne l'ai plus. J'avais rien. Aujourd'hui, je suis mariée, 4 enfants. C'est vraiment Jésus qui a transformé ma vie.
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0: Et c'est vrai que sur Radio Gospel, on aime écouter la musique. Et ce qu'on aime aussi, c'est vous écouter, vous, eh ben oui, vous, auditeurs, auditrices de Radio Gospel, lorsque vous nous laissez vos messages sur notre répondeur. Un message très touchant de Michel qui nous a laissé justement ce petit message que je vous laisse écouter tout de suite.
1: Bonjour Radio Gospel, ici Michel Chamba de la Suisse. En tout cas, je tiendrai à vous remercier de vraiment, je vous écoute vraiment à la radio, dans la voiture et un peu partout, en fait, lors de mes pauses. Et franchement, c'est une renaissance, vraiment. Et il y a vraiment un clip qui me marque, c'est vraiment Souffle Nouveau avec Libre. Et merci beaucoup à toute l'équipe, continuez comme ça parce que ça remonte le moral et puis je sais toujours qu'il faut aller droit devant. Et j'ai pas l'habitude de parler comme ça, mais merci beaucoup Radio Gospel.
0: Et merci beaucoup à vous, Michel, pour ce témoignage très touchant. Merci pour votre fidélité et merci pour ces encouragements parce que voilà, on sait que ça vous bénit, que ça vous fait du bien et c'est mission accomplie pour nous parce qu'on croit vraiment que Dieu agit au travers de cette radio et vous en êtes la preuve. Et si vous aussi, vous souhaitez faire comme Michel qui nous écoute depuis la Suisse, et d'ailleurs un gros bisou à ceux qui nous écoutent de la Suisse, eh bien n'hésitez pas, c'est sur notre répondeur au 0756 88 22 00, le 0756 88 22 00, la suite en musique.

bien, moi, je ne sais pas ce que vous en pensez, mais je trouve qu'on est tout simplement bien sur Radio Gospel en ce jeudi matin. Mais bon, à dire que le temps passe toujours trop vite. Bah oui, c'est déjà l'heure pour moi de vous tirer ma révérence, de vous souhaiter encore à tous une belle matinée, une belle journée. C'est un plaisir, bien sûr, pour moi de vous accompagner chaque jour. J'espère que c'est un plaisir pour vous aussi. Par ailleurs, si vous voulez justement nous laisser des petits messages, des commentaires, ça se passe non seulement sur notre page Facebook Radio Gospel, mais aussi sur notre site internet. Hein, dans l'onglet Contact, vous pouvez nous écrire, c'est radiogospel.fr, et puis encore aussi sur notre répondeur au 0756 88 22 00. Pour l'heure, on va poursuivre en musique, bien sûr. Moi, je vous retrouve dès demain matin. C'est moi qui vous réveille avec grand plaisir de 7h à 9h. Jeanne, fidèle au poste, je vous embrasse bien, bien fort et je vous souhaite une belle journée bénie. À demain. 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
4: Bonjour à toutes et à tous. Aujourd'hui, nous sommes jeudi, il est 9h. Vous êtes sur Radio Gospel Matinée. Ici Sabrina qui vous accompagne pour cette prochaine heure. Allez, c'est le milieu de la semaine, presque le week-end. Quels que soient les défis qui se présentent à vous, aujourd'hui, rappelez-vous que Dieu renouvelle ses bontés chaque matin. Donc, on s'installe tranquillement, on souffle un bon coup et on savoure le meilleur du gospel moderne et de la musique 100% chrétienne sur Radio Gospel. Allez, dans cette émission, pendant cette heure, Jeanne va nous retrouver. Oui, elle va nous partager des clés essentielles au travers de sa reprise d'une pensée à l'autre. Et les plus belles voix du gospel moderne viendront rythmer notre matinée. Allez, commençons sans plus attendre avec notre premier rendez-vous, la méditation de Joyce Meyer. Très bonne écoute sur Radio Gospel.
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6: Exercez la maîtrise de soi. Pour cette raison même, faites tous vos efforts pour ajuster à votre foi la force de caractère, à la force de caractère la connaissance, à la connaissance la maîtrise de soi, à la maîtrise de soi l'endurance dans l'épreuve, à l'endurance l'attachement à Dieu, à cet attachement l'affection fraternelle et à l'affection fraternelle l'amour. Car si vous possédez ces qualités et si elles grandissent sans cesse en vous, elles vous rendront actifs et vous permettront de connaître toujours mieux notre Seigneur Jésus-Christ. 2 Pierre 1, versets 5 à 8. La Bible déclare qu'un homme périra faute de discipline et d'instruction, et que sa folie l'égarera et finira par le perdre. Voir Proverbe 5, verset 23. Vous ne pouvez pas acheter la discipline, mais ce que vous pouvez faire, c'est apprendre à vous maîtriser. Si vous passez du temps avec Dieu, il vous remplira de son esprit et vous donnera sa puissance afin que vous meniez une vie calme dans un esprit de discipline et de maîtrise de soi. Voir 2 Timothée 1, verset 7. Choisissez aujourd'hui d'avoir un comportement marqué par la maîtrise de soi.
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De retour, vous êtes sur Radio Gospel et le programme s'annonce magnifique dans les prochaines minutes. En effet, Jeanne se prépare pour nous présenter, au travers de sa rubrique D'une pensée à l'autre, un temps fort pour ancrer notre vie spirituelle sur des bases solides. Allez, juste avant de l'entendre, place à la musique qui fait du bien à l'âme. On écoute ensemble vos artistes et vos groupes préférés. Très bonne écoute sur Radio Gospel.

0: De retour, vous êtes sur Radio Gospel, le meilleur du gospel moderne et de la musique 100% chrétienne. Est-ce que vous savez que l'apôtre Paul nous a donné un super conseil? Oui, un conseil précieux dans Romains 12, verset 2. Soyez transformés par le renouvellement de l'intelligence. Et bien, c'est en alignant nos raisonnements sur la vérité de la parole de Dieu que nous avançons avec assurance. Et pour nous donner des outils concrets aujourd'hui, eh bien, nous accueillons tout de suite Jeanne au travers de sa chronique D'une pensée à l'autre. On l'écoute maintenant.
1: D'une pensée à l'autre. Dieu a un plan pour vous. On parle souvent du plan A et que si le plan A ne marche pas, eh bien il y aura encore peut-être le plan B. J'ai envie de vous dire aujourd'hui que le peut-être n'existe pas pour ceux qui mettent leur foi en Dieu. Et quand je vous parle de foi, je vous parle évidemment de ce que vous croyez vraiment possible. Car la foi vient de ce qu'on entend. Mais qu'entendez-vous de vos propres pensées? Parfois, notre plus grand ennemi, c'est nous-mêmes. Car nous pensons trop souvent que nous ne sommes pas assez saints, pas assez compétents, pas assez, quoi. Mais Jésus vous a rendu suffisant pour accomplir tous les rêves qu'il a déposés sur votre cœur. Dieu a un plan pour tous ceux qui veulent bien y croire.

De retour sur Radio Gospel et pour rester connecté à votre radio préférée, et cela où que vous soyez, un seul réflexe, visitez radiogospel.fr et installez notre application gratuite sur l'Apple Store ou Google Play afin de retrouver toutes vos musiques et vos rubriques favorites. D'ailleurs, vous pourrez y écouter à volonté notre dernière chronique « La vérité, c'est la liberté », un format court et percutant créé pour édifier votre foi. Allez, place à la louange qui continue avec deux magnifiques titres. Très bonne écoute sur Radio Gospel.

De retour, vous êtes sur Radio Gospel. 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Alors ne les gardez pas pour vous. 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Je répète, 0756 88 22 00. On a hâte d'entendre vos voix. Allez, la louange se poursuit. Très bonne écoute sur Radio Gospel.

De retour, vous êtes sur Radio Gospel. Sachez que c'est un pur bonheur pour moi de partager ces matinées avec vous, mais l'heure touche déjà à sa fin. Heureusement, Radio Gospel continue de vous accompagner grâce à nos trois rendez-vous. Retrouvez d'abord Jeanne de 7h à 9h sur Radio Gospel Matin pour faire le plein de rire et de foi dès le réveil. Et moi, Sabrina, je vous retrouve de 9h à 10h sur Radio Gospel Matinée pour mettre un petit peu de peps dans votre matinée et vous aider à démarrer la journée du bon pied. Et en fin d'après-midi, de 18h à 19h, place à Radio Gospel Soirée avec Loïc pour finir la journée dans l'appel, la reconnaissance et la détente. Et oui, il y a toujours une parole de bénédiction toute particulière pour vous tout au long de la journée. Allez, la louange vous accompagne jusqu'à 10h. Quant à moi, eh bien, je vais vous souhaiter une très très bonne journée, une très bonne écoute sur Radio Gospel et je vous dis à demain.

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4: Hé, hey, toi, passe le mot. Nul n'est saint comme l'Éternel. Il n'y a point de rocher comme notre Dieu. 1 Samuel 2, verset 2. Dieu est inébranlable. Tu peux lui confier tous tes soucis. Alors, passe le mot.

0: Sache qu'il n'y a plus de condamnation pour celui qui se confie en Jésus.
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0: Merci encore Arnaud, merci Delphine pour ce merveilleux chant, chant du racheté. On est tous concernés par ce chant. Est-ce que vous pouvez nous raconter un peu l'histoire de ce chant?
1: Avec mon épouse Delphine, on a passé une saison dans notre vie où on a réalisé certaines vérités fondamentales. Mmh. Entre autres, celle que sur la croix, Jésus n'a pas fait que porter nos péchés, mais il a porté le pécheur. Il nous a crucifiés, il nous a ensevelis. Et il nous a fait renaître avec lui, il nous a ressuscité avec lui. C'est des choses qu'on peut entendre, qu'on peut savoir. Mais il y a un moment donné où il y a comme une révélation de la part du Saint-Esprit. Mmh. Et où cette vérité-là, ce fait divin qui a été accompli il y a 2000 ans, devient notre expérience personnelle. Et quand on a réalisé ça, ben, on a voulu le mettre en chant en fait. On s'est dit, il faut qu'on exprime ces vérités-là en chant. C'est pour ça qu'il y a beaucoup de paroles. Et... ce qui réjouirait mon cœur, en fait, c'est que ce chant soit repris dans les églises. Et pour moi, c'est un chant d'église parce qu'on commence en jeu, et souvent dans les chants, c'est jeu, mais à la fin, ça finit en nous. C'est le corps de Christ. Ce qui est ressuscité, c'est le corps de Christ. La nouvelle création, c'est l'église. Et je me dis, si les églises pouvaient proclamer de telles paroles, ça pourrait peut-être aussi aider certaines personnes à faire l'expérience qu'on a faite, c'est-à-dire la révélation de la croix, mais au-delà d'une révélation, l'expérience.
2: C'est en toi que j'ai été plongé. Je fais partie de ton église.
1: On avait besoin, nous, d'exprimer notre expérience personnelle au travers d'un chant. Et c'est comme ça que ce chant est né. Et c'est pour ça que je l'ai intitulé « Le chant du racheté ». Comme tu disais, Nicolas, c'est l'expérience de tout enfant de Dieu, finalement. Et c'est vraiment glorieux.
2: En toi, Jésus-Christ.
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5: Exercez la maîtrise de soi. Pour cette raison même, faites tous vos efforts pour ajuster à votre foi la force de caractère, à la force de caractère la connaissance, à la connaissance la maîtrise de soi, à la maîtrise de soi l'endurance dans l'épreuve, à l'endurance l'attachement à Dieu, à cet attachement l'affection fraternelle et à l'affection fraternelle l'amour. Car si vous possédez ces qualités et si elles grandissent sans cesse en vous, elles vous rendront actifs et vous permettront de connaître toujours mieux notre Seigneur Jésus-Christ. 2 Pierre 1, versets 5 à 8. La Bible déclare qu'un homme périra faute de discipline et d'instruction, et que sa folie l'égarera et finira par le perdre. Voir Proverbe 5, verset 23. Vous ne pouvez pas acheter la discipline, mais ce que vous pouvez faire, c'est apprendre à vous maîtriser. Si vous passez du temps avec Dieu, il vous remplira de son esprit et vous donnera sa puissance afin que vous meniez une vie calme dans un esprit de discipline et de maîtrise de soi. Voir 2 Timothée 1, verset 7. Choisissez aujourd'hui d'avoir un comportement marqué par la maîtrise de soi.
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0: L'arrogance précède la ruine, de John Rus. L'arrogance précède la ruine et l'orgueil précède la chute. Proverbe 16, verset 18. À notre époque, nous constatons que la recherche de la gloire et du pouvoir peut encore créer une dépendance. Nous le voyons chez les politiciens et les artistes, les auteurs et les athlètes, même chez les chrétiens. Il peut être difficile de se contenter d'un peu de pouvoir, juste un peu de gloire. Et il semble inévitable de vouloir plus. La Bible nous met en garde contre la facilité avec laquelle nous pouvons être infectés par l'orgueil, par une obsession dévorante de nous-mêmes, de nos propres désirs et intérêts, notre stature et notre reconnaissance. Nous ne le reconnaissons peut-être pas, mais il y a un prix à payer pour cet orgueil. En fait, il mène à la chute. La Bible nous avertit que ceux qui se fient à leur propre beauté peuvent perdre toute perspective et même se prostituer à cause de l'attention qu'ils portent à eux-mêmes. La Bible nous rappelle également qu'il existe une forme saine de gloire, la gloire qui vient de Dieu. Elle résulte de ses bénédictions lorsqu'il accorde sa faveur et sa puissance. C'est ce qui s'est produit lorsque la réputation de David se propagea dans tous les pays et que l'Éternel fit de lui un objet de terreur pour toutes les nations. C'est également ce qui est arrivé à Salomon quand la reine de Saba avait entendu parler de sa réputation à la gloire de l'Éternel. Dieu peut même apporter la gloire à des non-croyants pour accomplir ses desseins. Cela s'est produit avec Pharaon, comme Dieu lui a dit « Mais voici pourquoi je t'ai laissé en vie. C'est pour te faire voir ma puissance et pour que ma renommée se répande par toute la terre. » Dans votre vie, cherchez à rester humble devant Dieu. Adorez-le, servez-le et donnez-lui toujours la gloire. Cherchez-vous la gloire pour vous-même ou recherchez-vous celle qui vient de Dieu? Prenez le temps d'écouter ce que Dieu veut vous dire à ce sujet.
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2: Bonjour, je suis Alexandra et je suis ici pour te raconter mon histoire. Moi, je suis une ancienne droguée et alcoolique, il y a 20 ans de ça. Ça a démarré parce que mes parents étaient divorcés à ma naissance. Il y avait l'oppression à la maison, beaucoup de souffrance. Et donc, ma mère était une femme tapée et battue au foyer par mon beau-père. Cette colère, ces choses qu'elle accumulait en elle étaient rejetées sur moi. Donc, j'étais beaucoup tapée. Mon beau-père a fait des choses pas bien, a abusé de moi. Et à un moment, c'était plus vivable à la maison. Et j'avais 12 ans à cette époque-là. Et donc, j'ai commencé à vouloir me suicider. J'ai essayé de faire 2 tentatives de suicide, mais rien n'est arrivé. Et puis, les années sont passées. L'oppression a continué, mais il y a un mal-être qui a grandi en moi. Et en grandissant, je suis partie vivre chez mon père. Du coup, j'ai commencé à faire tout et n'importe quoi. J'ai commencé à être en colère, j'ai commencé à maltraiter mon père qui était innocent, à faire la fête, à pu étudier. Et mon père, un jour, m'a dit « Alexandra, c'est pas comme ça la vie, il faut que tu fasses quelque chose de ta vie. » Et donc, gentiment, m'a dit « Il faut que je prenne une décision. » Donc, je suis partie à Londres parce qu'en France, tout ce que j'essayais, je n'y arrivais pas. Je suis tombée dans la délinquance, dans la drogue, dans l'alcool, dans les soirées. J'ai fréquenté des mauvaises personnes. J'ai tout perdu. J'ai perdu mon appartement, j'ai perdu mon travail, j'avais plus d'argent. Et en fait, ce qui s'est passé, c'est qu'à cette époque-là, j'avais un ami qui aujourd'hui est mon mari. Il m'a retrouvée dans la rue, je ne sais plus comment, on s'est croisés dans la rue. Et il m'a dit, non, viens à la maison, on va t'aider, tu vas voir. Je suis tombée dans une famille chrétienne évangélique. Alors, ils ont commencé à me parler de Dieu, ils ont commencé à me parler de Jésus. C'est quoi ce truc-là? Ça y est, je suis tombée dans une secte. Mais en fin de compte, je sentais quelque chose que j'avais jamais senti chez ces gens-là, c'est un amour. Ils m'ont pas jugée. Jusqu'au jour où on m'a dit, accepte Jésus, fais rentrer Jésus dans ta vie, tu vas voir, il va t'aider, il va changer ta vie. J'ai ouvert la porte de mon cœur et il l'a fait. Quand j'ai confessé Jésus-Christ, j'ai accepté Jésus, il a habité dans mon cœur. Ce jour-là, je m'en souviendrai tout le temps. Il y a un fardeau qui est tombé, il y a une paix qui est rentrée. Et aujourd'hui, je peux vous garantir quelque chose. Ce vide, je ne l'ai plus. J'avais rien, je suis mariée, 4 enfants. C'est vraiment Jésus qui a transformé ma vie.
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3: Hey, toi, passe le mot. Nul n'est saint comme l'Éternel. Il n'y a point de rocher comme notre Dieu. 1 Samuel 2, verset 2. Dieu est inébranlable. Tu peux lui confier tous tes soucis. Alors, passe le mot.

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1: Bonjour, je suis Alexandra et je suis ici pour te raconter mon histoire. Moi, je suis une ancienne droguée et alcoolique, il y a 20 ans de ça. Ça a démarré parce que mes parents étaient divorcés à ma naissance. Il y avait l'oppression à la maison. Beaucoup de souffrance, et donc ma mère était une femme tapée, battue au foyer par mon beau-père. Cette colère, ces choses qu'elle accumulait en elle étaient rejetées sur moi. Donc j'étais beaucoup tapée, mon beau-père a fait des choses pas bien, a abusé de moi, et à un moment c'était plus vivable à la maison. Et j'avais 12 ans à cette époque-là, et donc j'ai commencé à vouloir me suicider. J'ai essayé de faire 2 tentatives de suicide, mais rien n'est arrivé. Et puis les années sont passées, l'oppression a continué, mais il y a un mal-être qui a grandi en moi. Et en grandissant, je suis partie vivre chez mon père. Du coup, j'ai commencé à faire tout et n'importe quoi. J'ai commencé à être en colère, j'ai commencé à maltraiter mon père qui était innocent, à faire la fête, à pu étudier. Et mon père, un jour, m'a dit « Alexandra, c'est pas comme ça la vie, il faut que tu fasses quelque chose de ta vie. » Et donc, gentiment m'a dit « il faut que je prenne une décision ». Donc je suis partie à Londres parce qu'en France, tout ce que j'essayais, je n'y arrivais pas. Je suis tombée dans la délinquance, dans la drogue, dans l'alcool, dans les soirées, j'ai fréquenté des mauvaises personnes. J'ai tout perdu. J'ai perdu mon appartement, j'ai perdu mon travail, j'avais plus d'argent. Et en fait, ce qui s'est passé, c'est qu'à cette époque-là, j'avais un ami qui aujourd'hui est mon mari, m'a retrouvée dans la rue, je

0: sais plus comment, on s'est croisés dans la rue et il m'a dit non, non, viens à la maison, on va t'aider, on va, tu vas voir. Je suis tombée dans une famille chrétienne évangélique. Alors ils ont commencé à me parler de Dieu, ils ont commencé à me parler de Jésus. C'est quoi ce truc-là? Ça y est, je suis tombée dans une secte. Mais en fin de compte, je sentais quelque chose que j'avais jamais senti chez ces gens-là, c'est un amour. Ils m'ont pas jugée. Jusqu'au jour où on m'a dit « Accepte Jésus, fais rentrer Jésus dans ta vie, tu vas voir, il va t'aider, il va changer ta vie. » J'ai ouvert la porte de mon cœur et il l'a fait. Quand j'ai confessé Jésus-Christ, j'ai accepté Jésus, il a habité dans mon cœur. Ce jour-là, je m'en souviendrai tout le temps. Il y a un fardeau qui est tombé, il y a une paix qui est rentrée. Et aujourd'hui, je peux vous garantir quelque chose. Ce vide, je ne l'ai plus. J'avais rien. Je suis mariée, 4 enfants. C'est vraiment Jésus qui a transformé ma vie.
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4: La méditation de Joyce Meyer, votre vitamine quotidienne.
5: Exercez la maîtrise de soi. Pour cette raison même, faites tous vos efforts pour ajuster à votre foi la force de caractère, à la force de caractère la connaissance, à la connaissance la maîtrise de soi, à la maîtrise de soi l'endurance dans l'épreuve, à l'endurance l'attachement à Dieu, à cet attachement l'affection fraternelle et à l'affection fraternelle l'amour. Car si vous possédez ces qualités et si elles grandissent sans cesse en vous, elles vous rendront actifs et vous permettront de connaître toujours mieux notre Seigneur Jésus-Christ. 2 Pierre 1, versets 5 à 8. La Bible déclare qu'un homme périra faute de discipline et d'instruction, et que sa folie l'égarera et finira par le perdre. Voir Proverbe 5, verset 23. Vous ne pouvez pas acheter la discipline, mais ce que vous pouvez faire, c'est apprendre à vous maîtriser. Si vous passez du temps avec Dieu, il vous remplira de son esprit et vous donnera sa puissance afin que vous meniez une vie calme dans un esprit de discipline et de maîtrise de soi. Voir 2 Timothée 1, verset 7. Choisissez aujourd'hui d'avoir un comportement marqué par la maîtrise de soi.
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0: Merci encore Arnaud, merci Delphine pour ce merveilleux chant, le chant du racheté. On est tous concernés par ce chant. Est-ce que vous pouvez nous raconter un peu l'histoire de ce chant?
1: Avec mon épouse Delphine, on a passé une saison dans notre vie où on a réalisé certaines vérités fondamentales. Mmh. Entre autres, celle que sur la croix, Jésus n'a pas fait que porter nos péchés, mais il a porté le pécheur, il nous a crucifiés, il nous a ensevelis et il nous a fait renaître avec lui, il nous a ressuscité avec lui. C'est des choses qu'on peut entendre, qu'on peut savoir, mais il y a un moment donné où il y a comme une révélation de la part du Saint-Esprit et où cette vérité-là, ce fait divin qui a été accompli il y a 2000 ans, devient notre expérience personnelle. Et quand on a réalisé ça, on a voulu le mettre en chant en fait. On s'est dit, il faut qu'on exprime ces vérités-là en chant. C'est pour ça qu'il y a beaucoup de paroles. Et ce qui réjouirait mon cœur en fait, c'est que ce chant soit repris dans les églises. Et pour moi, c'est un chant d'église parce qu'on commence en jeu, et souvent dans les chants, c'est je, mais à la fin, ça finit en nous. C'est le corps de Christ. Ce qui est ressuscité, c'est le corps de Christ. La nouvelle création, c'est l'église. Et je me dis, si les églises pouvaient proclamer de telles paroles, ça pourrait peut-être aussi aider certaines personnes à faire l'expérience qu'on a faite, c'est-à-dire la révélation de la croix, mais au-delà d'une révélation, l'expérience.

0: on avait besoin, nous, bah, d'exprimer notre expérience personnelle au travers d'un chant. Et c'est comme ça que ce chant est né. Et c'est pour ça que je l'ai intitulé le chant du racheté. Car comme tu disais, Nicolas, bah, c'est l'expérience de tout enfant de Dieu, finalement. Et c'est vraiment glorieux. En toi,
1: Jésus-Christ. 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
1: Laissez partir les gens qui veulent partir de votre vie. Que ce soit des amis, que ce soit des proches, que ce soit, bref, mille et une personnes. Et on est là, ne me laisse pas, ne m'abandonne pas, laisse-moi ton amitié, tu l'appelles. Mais non, j'ai besoin de toi. Moi, dans ma vie, tu fais partie de mon avenir, tu fais partie de mon futur. Et t'es là, tu es à genoux, t'es en train de mendier l'amour des gens. J'aimerais te dire, prends la résolution, laisse partir ceux qui doivent partir. Ils ne font pas partie de ton destin.
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5: Hé, hey, toi, passe le mot. Nul n'est saint comme l'Éternel. Il n'y a point de rocher comme notre Dieu. 1 Samuel 2, verset 2. Dieu est inébranlable. Tu peux lui confier tous tes soucis. Alors, passe le mot.

0: L'arrogance précède la ruine, de John Ross. L'arrogance précède la ruine et l'orgueil précède la chute. Proverbe 16, verset 18. À notre époque, nous constatons que la recherche de la gloire et du pouvoir peut encore créer une dépendance. Nous le voyons chez les politiciens et les artistes, les auteurs et les athlètes, même chez les chrétiens. Il peut être difficile de se contenter d'un peu de pouvoir, juste un peu de gloire. Et il semble inévitable de vouloir plus. La Bible nous met en garde contre la facilité avec laquelle nous pouvons être infectés par l'orgueil, par une obsession dévorante de nous-mêmes, de nos propres désirs et intérêts, notre stature et notre reconnaissance. Nous ne le reconnaissons peut-être pas, mais il y a un prix à payer pour cet orgueil. En fait, il mène à la chute. La Bible nous avertit que ceux qui se fient à leur propre beauté peuvent perdre toute perspective et même se prostituer à cause de l'attention qu'ils portent à eux-mêmes. La Bible nous rappelle également qu'il existe une forme saine de gloire, la gloire qui vient de Dieu. Elle résulte de ses bénédictions lorsqu'il accorde sa faveur et sa puissance. C'est ce qui s'est produit lorsque la réputation de David se propagea dans tous les pays et que l'Éternel fit de lui un objet de terreur pour toutes les nations. C'est également ce qui est arrivé à Salomon quand la reine de Saba avait entendu parler de sa réputation à la gloire de l'Éternel. Dieu peut même apporter la gloire à des non-croyants pour accomplir ses desseins. Cela s'est produit avec Pharaon. Comme Dieu lui a dit, « Mais voici pourquoi je t'ai laissé en vie. C'est pour te faire voir ma puissance et pour que ma renommée se répande par toute la terre. » Dans votre vie, cherchez à rester humble devant Dieu. Adorez-le, servez-le et donnez-lui toujours la gloire. Cherchez-vous la gloire pour vous-même ou recherchez-vous celle qui vient de Dieu? Prenez le temps d'écouter ce que Dieu veut vous dire à ce sujet.
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2: Bonjour, je suis Alexandra et je suis ici pour te raconter mon histoire. Moi, je suis une ancienne droguée et alcoolique, il y a 20 ans de ça. Ça a démarré parce que mes parents étaient divorcés à ma naissance. Il y avait l'oppression à la maison, beaucoup de souffrance. Et donc ma mère était une femme tapée et battue au foyer par mon beau-père. Cette colère, ces choses qu'elle accumulait en elle étaient rejetées sur moi. Donc j'étais beaucoup tapée. Mon beau-père a fait des choses pas bien, a abusé de moi. Et à un moment, c'était plus vivable à la maison. Et j'avais 12 ans à cette époque-là. Et donc, j'ai commencé à vouloir me suicider. J'ai essayé de faire 2 tentatives de suicide, mais rien n'est arrivé. Et puis, les années sont passées. L'oppression a continué, mais il y a un mal-être qui a grandi en moi. Et en grandissant, je suis partie vivre chez mon père. Du coup, j'ai commencé à faire tout et n'importe quoi. J'ai commencé à être en colère, j'ai commencé à maltraiter mon père qui était innocent, à faire la fête, à plus étudier. Et mon père, un jour, m'a dit « Alexandra, c'est pas comme ça la vie, il faut que tu fasses quelque chose de ta vie. » Et donc, gentiment, m'a dit « il faut que je prenne une décision ». Donc, je suis partie à Londres parce qu'en France, tout ce que j'essayais, je n'y arrivais pas. Je suis tombée dans la délinquance, dans la drogue, dans l'alcool, dans les soirées. J'ai fréquenté des mauvaises personnes. J'ai tout perdu. J'ai perdu mon appartement, j'ai perdu mon travail, j'avais plus d'argent. Et en fait, ce qui s'est passé, c'est qu'à cette époque-là, j'avais un ami qui aujourd'hui est mon mari, m'a retrouvée dans la rue, je ne sais plus comment, on s'est croisés dans la rue. Et il m'a dit, non, viens à la maison, on va t'aider, tu vas voir. Je suis tombée dans une famille chrétienne évangélique. Alors, ils ont commencé à me parler de Dieu, ils ont commencé à me parler de Jésus. C'est quoi ce truc-là? Ça y est, je suis tombée dans une secte. Mais en fin de compte, je sentais quelque chose que j'avais jamais senti chez ces gens-là, c'est un amour. Ils m'ont pas jugée. Jusqu'au jour où on m'a dit, accepte Jésus, fais rentrer Jésus dans ta vie, tu vas voir, il va t'aider, il va changer ta vie. J'ai ouvert la porte de mon cœur et il l'a fait. Quand j'ai confessé Jésus-Christ, j'ai accepté Jésus, il a habité dans mon cœur. Ce jour-là, je m'en souviendrai tout le temps. Il y a un fardeau qui est tombé, il y a une paix qui est rentrée. Et aujourd'hui, je peux vous garantir quelque chose. Ce vide, je ne l'ai plus. J'avais rien. Aujourd'hui, je suis mariée, 4 enfants. C'est vraiment Jésus qui a transformé ma vie.
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5: Exercez la maîtrise de soi. Pour cette raison même, faites tous vos efforts pour ajuster à votre foi la force de caractère, à la force de caractère la connaissance, à la connaissance la maîtrise de soi, à la maîtrise de soi l'endurance dans l'épreuve, à l'endurance l'attachement à Dieu, à cet attachement l'affection fraternelle et à l'affection fraternelle l'amour. Car si vous possédez ces qualités et si elles grandissent sans cesse en vous, elles vous rendront actifs et vous permettront de connaître toujours mieux notre Seigneur Jésus-Christ. 2 Pierre 1, versets 5 à 8. La Bible déclare qu'un homme périra faute de discipline et d'instruction, et que sa folie l'égarera et finira par le perdre. Voir Proverbe 5, verset 23. Vous ne pouvez pas acheter la discipline, mais ce que vous pouvez faire, c'est apprendre à vous maîtriser. Si vous passez du temps avec Dieu, il vous remplira de son esprit et vous donnera sa puissance afin que vous meniez une vie calme dans un esprit de discipline et de maîtrise de soi. Voir 2 Timothée 1, verset 7. Choisissez aujourd'hui d'avoir un comportement marqué par la maîtrise de soi.
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0: Merci encore Arnaud, merci Delphine pour ce merveilleux chant, le chant du racheté. On est tous concernés par ce chant. Est-ce que vous pouvez nous raconter un peu l'histoire de ce chant?
1: Avec mon épouse Delphine, on a passé une saison dans notre vie où on a réalisé certaines vérités fondamentales. Mm-hmm. Entre autres, celle que sur la croix, Jésus n'a pas fait que porter nos péchés, mais il a porté le pécheur, il nous a crucifiés, il nous a ensevelis et il nous a fait renaître avec lui, il nous a ressuscité avec lui. C'est des choses qu'on peut entendre, qu'on peut savoir, mais il y a un moment donné où il y a comme une révélation de la part du Saint-Esprit et où cette vérité-là, ce fait divin qui a été accompli il y a 2000 ans, devient notre expérience personnelle. Et quand on a réalisé ça, ben, on a voulu le mettre en chant en fait. On s'est dit, il faut qu'on exprime ces vérités-là en chant. C'est pour ça qu'il y a beaucoup de paroles. Et ce qui réjouirait mon cœur en fait, c'est que ce chant soit repris dans les églises. Et pour moi, c'est un chant d'église parce qu'on commence en jeu, et souvent dans les chants, c'est jeu, mais à la fin, ça finit en nous. C'est le corps de Christ. Ce qui est ressuscité, c'est le corps de Christ. La nouvelle création, c'est l'église. Et je me dis, si les églises pouvaient proclamer de telles paroles, ça pourrait peut-être aussi aider certaines personnes à faire l'expérience qu'on a faite, c'est-à-dire la révélation de la croix, mais au-delà d'une révélation, l'expérience.

0: on avait besoin, nous, bah, d'exprimer notre expérience personnelle au travers d'un chant, et c'est comme ça que ce chant est né, et c'est pour ça que je l'ai intitulé Le chant du racheté, car comme tu disais, Nicolas, bah, c'est l'expérience de tout enfant de Dieu, finalement, et c'est vraiment glorieux. En toi,
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5: Hey, toi, passe le mot. Nul n'est saint comme l'Éternel. Il n'y a point de rocher comme notre Dieu. 1 Samuel 2, verset 2. Dieu est inébranlable. Tu peux lui confier tous tes soucis. Alors, passe le mot.

de John Rus. L'arrogance précède la ruine et l'orgueil précède la chute. Proverbe 16, verset 18. À notre époque, nous constatons que la recherche de la gloire et du pouvoir peut encore créer une dépendance. Nous le voyons chez les politiciens et les artistes, les auteurs et les athlètes, même chez les chrétiens. Il peut être difficile de se contenter d'un peu de pouvoir, juste un peu de gloire. Et il semble inévitable de vouloir plus. La Bible nous met en garde contre la facilité avec laquelle nous pouvons être infectés par l'orgueil, par une obsession dévorante de nous-mêmes, de nos propres désirs et intérêts, notre stature et notre reconnaissance. Nous ne le reconnaissons peut-être pas, mais il y a un prix à payer pour cet orgueil. En fait, il mène à la chute. La Bible nous avertit que ceux qui se fient à leur propre beauté peuvent perdre toute perspective et même se prostituer à cause de l'attention qu'ils portent à eux-mêmes. La Bible nous rappelle également qu'il existe une forme saine de gloire, la gloire qui vient de Dieu. Elle résulte de ses bénédictions lorsqu'il accorde sa faveur et sa puissance. C'est ce qui s'est produit lorsque la réputation de David se propagea dans tous les pays et que l'Éternel fit de lui un objet de terreur pour toutes les nations. C'est également ce qui est arrivé à Salomon quand la reine de Saba avait entendu parler de sa réputation à la gloire de l'Éternel. Dieu peut même apporter la gloire à des non-croyants pour accomplir ses desseins. Cela s'est produit avec Pharaon. Comme Dieu lui a dit, « Mais voici pourquoi je t'ai laissé en vie. C'est pour te faire voir ma puissance et pour que ma renommée se répande par toute la terre. » Dans votre vie, cherchez à rester humble devant Dieu. Adorez-le, servez-le et donnez-lui toujours la gloire. Cherchez-vous la gloire pour vous-même ou recherchez-vous celle qui vient de Dieu? Prenez le temps d'écouter ce que Dieu veut vous dire à ce

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2: Bonjour, je suis Alexandra et je suis ici pour te raconter mon histoire. Moi, je suis une ancienne droguée et alcoolique, il y a 20 ans de ça. Ça a démarré parce que mes parents étaient divorcés à ma naissance. Il y avait l'oppression à la maison, beaucoup de souffrance. Et donc ma mère était une femme tapée et battue au foyer par mon beau-père. Cette colère, ces choses qu'elle accumulait en elle étaient rejetées sur moi. Donc j'étais beaucoup tapée. Mon beau-père a fait des choses pas bien, a abusé de moi. Et à un moment, c'était plus vivable à la maison. Et j'avais 12 ans à cette époque-là. Et donc, j'ai commencé à vouloir me suicider. J'ai essayé de faire 2 tentatives de suicide, mais rien n'est arrivé. Et puis, les années sont passées. L'oppression a continué, mais il y a un mal-être qui a grandi en moi. Et en grandissant, je suis partie vivre chez mon père. Du coup, j'ai commencé à faire tout et n'importe quoi. J'ai commencé à être en colère, j'ai commencé à maltraiter mon père qui était innocent, à faire la fête, à pu étudier. Et mon père, un jour, m'a dit « Alexandra, c'est pas comme ça la vie, il faut que tu fasses quelque chose de ta vie. » Et donc, gentiment, m'a dit « Il faut que je prenne une décision. » Donc, je suis partie à Londres parce qu'en France, tout ce que j'essayais, je n'y arrivais pas. Je suis tombée dans la délinquance, dans la drogue, dans l'alcool, dans les soirées. J'ai fréquenté des mauvaises personnes. J'ai tout perdu. J'ai perdu mon appartement, j'ai perdu mon travail, j'avais plus d'argent. Et en fait, ce qui s'est passé, c'est qu'à cette époque-là, j'avais un ami qui aujourd'hui est mon mari. Il m'a retrouvée dans la rue, je ne sais plus comment, on s'est croisés dans la rue. Et il m'a dit, non, viens à la maison, on va t'aider, tu vas voir... Je suis tombée dans une famille chrétienne évangélique. Alors, ils ont commencé à me parler de Dieu, ils ont commencé à me parler de Jésus. C'est quoi ce truc-là? Ça y est, je suis tombée dans une secte. Mais en fin de compte, je sentais quelque chose que j'avais jamais senti chez ces gens-là, c'est un amour. Ils m'ont pas jugée. Jusqu'au jour où on m'a dit, accepte Jésus, fais rentrer Jésus dans ta vie, tu vas voir, il va t'aider, il va changer ta vie. J'ai ouvert la porte de mon cœur et il l'a fait. Quand j'ai confessé Jésus-Christ, j'ai accepté Jésus, il a habité dans mon cœur. Ce jour-là, je m'en souviendrai tout le temps. Il y a un fardeau qui est tombé, il y a une paix qui est rentrée. Et aujourd'hui, je peux vous garantir quelque chose. Ce vide, je ne l'ai plus. J'avais rien. Aujourd'hui, je suis mariée, 4 enfants. C'est vraiment Jésus qui a transformé ma vie.
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4: La vérité, c'est la liberté.
5: Laissez partir les gens qui veulent partir de votre vie. Que ce soit des amis, que ce soit des proches, que ce soit, bref, mille et une personnes. Et on est là, ne me laisse pas, ne m'abandonne pas, laisse-moi ton amitié, tu l'appelles. Mais non, j'ai besoin de toi. Moi, dans ma vie, tu fais partie de mon avenir, tu fais partie de mon futur. Et t'es là, tu es à genoux, t'es en train de mendier l'amour des gens. J'aimerais te dire, prends la résolution, laisse partir ceux qui doivent partir. Ils ne feront pas partie de ton destin.
4: La vérité, c'est la liberté.

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6: Exercez la maîtrise de soi. Pour cette raison même, faites tous vos efforts pour ajuster à votre foi la force de caractère, à la force de caractère la connaissance, à la connaissance la maîtrise de soi, à la maîtrise de soi l'endurance dans l'épreuve, à l'endurance l'attachement à Dieu, à cet attachement l'affection fraternelle et à l'affection fraternelle l'amour. Car si vous possédez ces qualités et si elles grandissent sans cesse en vous, elles vous rendront actifs et vous permettront de connaître toujours mieux notre Seigneur Jésus-Christ. 2 Pierre 1, versets 5 à 8. La Bible déclare qu'un homme périra faute de discipline et d'instruction, et que sa folie l'égarera et finira par le perdre. Voir Proverbe 5, verset 23. Vous ne pouvez pas acheter la discipline, mais ce que vous pouvez faire, c'est apprendre à vous maîtriser. Si vous passez du temps avec Dieu, il vous remplira de son esprit et vous donnera sa puissance afin que vous meniez une vie calme dans un esprit de discipline et de maîtrise de soi. Voir 2 Timothée 1, verset 7. Choisissez aujourd'hui d'avoir un comportement marqué par la maîtrise de soi.
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0: N'oublie pas ce que te dit Jésus. Tout est possible à celui qui croit.
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0: Rester fidèle à ce qu'on est vraiment, se regarder sans faux semblant. Nombreux sont ceux qui, tout comme moi, aimeraient tout effacer, tout recommencer. J'ai commis tant d'erreurs, j'ai blessé tant de personnes. J'aimais bien plus qu'il le faut en me détestant toujours un peu trop. Vous êtes-vous déjà détesté? Avez-vous déjà ressenti ce sentiment de dégoût envers vous-même? Quand ça vous prend les tripes et que ça vous ronge le cœur, c'est comme une main mise sur votre vie. Vos pensées vous surprennent, vos sentiments vous confondent. Je me regarde dans le miroir et ce reflet me terrorise. Comment se fait-il que mon cœur puisse être si mauvais? Pourquoi est-ce toujours plus facile de prendre le chemin de la médisance et de l'hypocrisie? Toute ma chair me pousse au mal. Alors quelle est cette autre chose qui me remet en question? Et là, l'ultime prise de conscience ou le début de l'immoralité? Mais je lève mes yeux vers le ciel. Et d'où me viendra le secours? Le secours me vient de Dieu.
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0: Celui qui se confie en l'Éternel demeure dans...
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4: Hé, hey, toi, passe le mot. Nul n'est saint comme l'Éternel. Il n'y a point de rocher comme notre Dieu. 1 Samuel 2, verset 2. Dieu est inébranlable. Tu peux lui confier tous tes soucis. Alors, passe le mot.

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1: Bonjour, je suis Alexandra et je suis ici pour te raconter mon histoire. Moi, je suis une ancienne droguée et alcoolique, il y a 20 ans de ça. Ça a démarré parce que mes parents étaient divorcés à ma naissance. Il y avait l'oppression à la maison, beaucoup de souffrance. Et donc, ma mère était une femme tapée et battue au foyer par mon beau-père. Cette colère, ces choses qu'elle accumulait en elle étaient rejetées sur moi. Donc, j'étais beaucoup tapée. Mon beau-père a fait des choses pas bien, a abusé de moi. Et à un moment, c'était plus vivable à la maison. Et j'avais 12 ans à cette époque-là. Et donc, j'ai commencé à vouloir me suicider. J'ai essayé de faire 2 tentatives de suicide, mais rien n'est arrivé. Et puis, les années sont passées. L'oppression a continué, mais il y a un mal-être qui a grandi en moi. Et en grandissant, je suis partie vivre chez mon père. Du coup, j'ai commencé à faire tout et n'importe quoi. J'ai commencé à être en colère, j'ai commencé à maltraiter mon père qui était innocent, à faire la fête, à pu étudier. Et mon père, un jour, m'a dit « Alexandra, c'est pas comme ça la vie, il faut que tu fasses quelque chose de ta vie. » Et donc, gentiment, m'a dit « Il faut que je prenne une décision. » Donc, je suis partie à Londres parce qu'en France, tout ce que j'essayais, je n'y arrivais pas. Je suis tombée dans la délinquance, dans la drogue, dans l'alcool, dans les soirées. J'ai fréquenté des mauvaises personnes. J'ai tout perdu. J'ai perdu mon appartement, j'ai perdu mon travail, j'avais plus d'argent. Et en fait, ce qui s'est passé, c'est qu'à cette époque-là, j'avais un ami qui aujourd'hui est mon mari, m'a retrouvée dans la rue, je ne sais plus comment, on s'est croisés dans la rue, et m'a dit « Non, non, viens à la maison, on va t'aider, tu vas voir. » Je suis tombée dans une famille chrétienne évangélique. Alors, ils ont commencé à me parler de Dieu, ils ont commencé à me parler de Jésus. C'est quoi ce truc-là? Ça y est, je suis tombée dans une secte. Mais en fin de compte, je sentais quelque chose que j'avais jamais senti chez ces gens-là. C'est un amour. Ils m'ont pas jugée. Jusqu'au jour où on m'a dit, accepte Jésus, fais rentrer Jésus dans ta vie. Tu

0: voir, il va t'aider, il va changer ta vie. J'ai ouvert la porte de mon cœur et il l'a fait. Quand j'ai confessé Jésus-Christ, j'ai accepté Jésus, il a habité dans mon cœur. Ce jour-là, je m'en souviendrai tout le temps. Il y a un fardeau qui est tombé, il y a une paix qui est rentrée. Et aujourd'hui, je peux vous garantir quelque chose. Ce vide, je ne l'ai plus. J'avais rien, je suis mariée, 4 enfants. C'est vraiment Jésus qui a transformé ma vie.
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2: Prier, c'est parler à cœur ouvert avec ton Père.

0: La vérité, c'est la liberté.
1: Laissez partir les gens qui veulent partir de votre vie. Que ce soit des amis, que ce soit des proches, que ce soit, bref, mille et une personnes. Et on est là, ne me laisse pas, ne m'abandonne pas, laisse-moi ton amitié, tu l'appelles. Mais non, j'ai besoin de toi. Moi, dans ma vie, tu fais partie de mon avenir, tu fais partie de mon futur. Et t'es là, tu es à genoux, t'es en train de mendier l'amour des gens. J'aimerais te dire, prends la résolution, laisse partir ceux qui doivent partir. Ils ne font pas partie de ton destin.
0: La vérité

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4: Bonjour, je suis Alexandra et je suis ici pour te raconter mon histoire. Moi, je suis une ancienne droguée et alcoolique, il y a 20 ans de ça. Ça a démarré parce que mes parents étaient divorcés à ma naissance. Il y avait l'oppression à la maison, beaucoup de souffrance. Et donc, ma mère était une femme tapée et battue au foyer par mon beau-père. Cette colère, ces choses qu'elle accumulait en elle étaient rejetées sur moi. Donc, j'étais beaucoup tapée. Mon beau-père a fait des choses pas bien, a abusé de moi. Et à un moment, c'était plus vivable à la maison. Et j'avais 12 ans à cette époque-là. Et donc, j'ai commencé à vouloir me suicider. J'ai dit, la vie, c'est nul. Si la vie, c'est ça, ça en vaut pas la peine. Et j'ai essayé de faire 2 tentatives de suicide. Mais rien n'est arrivé. Rien n'est arrivé. Toujours en santé. Et je n'ai pas permis parce que certainement, il avait déjà un plan pour moi. Et puis, les années sont passées. L'oppression a continué, mais il y a un mal-être qui a grandi en moi. Un vide, une colère, un manque d'amour. Et en grandissant, je suis partie vivre chez mon père. Du coup, j'ai commencé à faire tout et n'importe quoi. J'ai commencé à être en colère, j'ai commencé à maltraiter mon père qui était innocent, à faire la fête, à pu étudier. Et mon père, un jour, m'a dit « Alexandra, c'est pas comme ça la vie, il faut que tu fasses quelque chose de ta vie. » Et donc, gentiment, m'a dit « Il faut que je prenne une décision. » Donc, je suis partie à Londres parce qu'en France, tout ce que j'essayais, je n'y arrivais pas. Seulement sans base, sans fondement, je suis tombée dans la délinquance, dans la drogue, dans l'alcool, dans les soirées. J'ai fréquenté des mauvaises personnes. J'ai commencé à prendre plein de drogues dures, mélangées avec de l'alcool, à vendre de temps en temps. Et puis, faire la fête. Faire la fête, je vivais que de ça. Et à un moment, je suis devenue dépendante de ça. Seulement, arrivé à un moment, j'ai tout perdu. J'ai perdu mon travail, j'ai perdu ma maison, parce qu'il m'en fallait plus et plus, parce qu'en fait, je pensais que ça remplissait mon vide. Mais le problème, c'est que le matin, quand je me levais, ce vide était toujours là, cette colère, ce manque d'amour était toujours là. Et puis, un jour, je me suis retrouvée à la rue. J'ai perdu mon appartement, j'ai perdu mon travail, j'avais plus d'argent. Et j'ai dormi à la rue pendant quelques jours. Et en fait, ce qui s'est passé, c'est qu'à cette époque-là, j'avais un ami qui aujourd'hui est mon mari, m'a retrouvé dans la rue, je ne sais plus comment, on s'est croisé dans la rue et m'a dit « Non, non, viens à la maison, on va t'aider, on va remettre ta vie en ordre. » Et ça me fait rire parce que là où je suis tombée dans une famille chrétienne évangélique. Alors, ils ont commencé à me parler de Dieu, ils ont commencé à me parler de Jésus. C'est quoi ce truc-là? Ça y est, je suis tombée dans une secte, je suis foutue, ça peut pas être pire. Mais en fin de compte, je sentais quelque chose que j'avais jamais senti chez ces gens-là, c'est un amour. Ils m'ont pas jugée. Pourtant, j'étais vulgaire, j'étais rebelle, je parlais mal. Mais malgré ça, ils m'ont donné beaucoup d'amour. Ils m'ont réapprivoisée, ils m'ont rééduquée. Et ça, c'est des choses que j'avais jamais senties avant. C'était nouveau pour moi, l'amour. Jusqu'au jour où ils m'ont parlé de Jésus-Christ, on m'a emmenée à l'église et je me souviendrai tout le temps ce jour qui m'a marquée, je l'oublierai jamais, le premier jour où j'étais à l'église, c'est que je voyais des gens heureux, ils chantaient, ils applaudissaient, tout le monde venait me serrer dans les bras. Je disais, mais c'est quoi ces gens? Pourquoi ils sont si heureux que ça? Et en fin de compte, c'est parce qu'ils avaient Jésus-Christ dans leur vie. Jusqu'au jour où on m'a dit, accepte Jésus, fais rentrer Jésus dans ta vie, tu vas voir, il va t'aider, il va changer ta vie. Et j'ai dit, j'ai plus rien à perdre. J'ai essayé la drogue, j'ai essayé l'alcool, le suicide, j'ai tout essayé, ma vie n'a pas changé, le vide est toujours là. Ok, on va voir si ce Jésus, il peut changer quelque chose. Et donc, j'ai été accepter Jésus, j'ai ouvert la porte de mon cœur, je lui ai dit, habite dans mon cœur, fais quelque chose, change ma vie. Et il l'a fait. Quand j'ai confessé Jésus-Christ, j'ai accepté Jésus, il a habité dans mon cœur. Ce jour-là, je m'en souviendrai tout le temps. Il y a un fardeau qui est tombé, il y a une paix qui est rentrée. Et aujourd'hui, je peux vous garantir quelque chose. Ce vide, je ne l'ai plus. Je l'ai trouvé. C'est Jésus-Christ qui a rempli ce vide que j'ai cherché toute ma vie. C'est pas la drogue, c'est pas l'alcool, c'est pas la fête, c'est pas l'argent qui peut remplir ce vide, mais seulement Jésus-Christ. Aujourd'hui, pour rien au monde, je changeais de vie. J'étais droguée. Aujourd'hui, je suis pasteur. J'avais rien. Aujourd'hui, je suis mariée, 4 enfants. C'est vraiment Jésus qui a transformé ma vie. Il peut toute chose. Je ne sais pas par quoi tu passes. Je ne sais pas c'est quoi ton histoire. Je ne sais pas si tu es dans la dépression, l'alcool, le suicide ou quoi que ce soit. Mais j'ai connu à peu près tout ça. Et je peux te dire qu'une chose aujourd'hui. Vraiment, je t'encourage. N'attends pas plus. Donne une opportunité à Jésus-Christ de rentrer dans ta vie. Laisse-lui une chance qui va changer ta vie. Il va guérir, il va t'illuminer, mais surtout, il va remplir ce vide qui est en toi. Si tu as besoin de plus de détails et connaître plus mon histoire, contacte-moi avec grand plaisir, je te répondrai, je te raconterai le reste de mon témoignage. Mais aujourd'hui, vraiment, je t'encourage à ouvrir ton cœur et à donner ta vie à Jésus. Vraiment, il va faire des grandes choses comme il l'a fait pour moi. Sois béni.
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1: Rester fidèle à ce qu'on est vraiment, se regarder sans faux semblant. Nombreux sont ceux qui, tout comme moi, aimeraient tout effacer, tout recommencer. J'ai commis tant d'erreurs, j'ai blessé tant de personnes. J'aimais bien plus qu'il le faut en me détestant toujours un peu trop. Vous êtes-vous déjà détesté? Avez-vous déjà ressenti ce sentiment de dégoût envers vous-même? Quand ça vous prend les tripes et que ça vous ronge le cœur, c'est comme une main mise sur votre vie. Vos pensées vous surprennent, vos sentiments vous confondent. Je me regarde dans le miroir et ce reflet me terrorise. Comment se fait-il que mon cœur puisse être si mauvais? Pourquoi est-ce toujours plus facile de prendre le chemin de la médisance et de l'hypocrisie? Toute ma chair me pousse au mal. Alors quelle est cette autre chose qui me remet en question? Et là, l'ultime prise de conscience ou le début de l'immoralité? Mais je lève mes yeux vers le ciel. Et d'où me viendra le secours? Le secours me vient de Dieu.
0: 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Toi qui es fatigué et chargé, viens simplement à Jésus et il te donnera du repos.

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4: Bonjour, je suis Alexandra et je suis ici pour te raconter mon histoire. Moi, je suis une ancienne droguée et alcoolique, il y a 20 ans de ça. Ça a démarré parce que mes parents étaient divorcés à ma naissance. Il y avait l'oppression à la maison, beaucoup de souffrance. Et donc, ma mère était une femme tapée, battue au foyer par mon beau-père. Cette colère, ces choses qu'elle accumulait en elle étaient rejetées sur moi. Donc, j'étais beaucoup tapée. Mon beau-père a fait des choses pas bien, a abusé de moi. Et à un moment, c'était plus vivable à la maison. Et j'avais 12 ans à cette époque-là. Et donc, j'ai commencé à vouloir me suicider. J'ai dit, la vie, c'est nul. Si la vie, c'est ça, ça en vaut pas la peine. Et j'ai essayé de faire 2 tentatives de suicide. Mais rien n'est arrivé. Rien n'est arrivé. Toujours en santé. Et je n'ai pas permis parce que certainement, il avait déjà un plan pour moi. Et puis, les années sont passées. L'oppression a continué, mais il y a un mal-être qui a grandi en moi. Un vide, une colère, un manque d'amour. Et en grandissant, je suis partie vivre chez mon père. Du coup, j'ai commencé à faire tout et n'importe quoi. J'ai commencé à être en colère, j'ai commencé à maltraiter mon père qui était innocent, à faire la fête, à pu étudier. Et mon père, un jour, m'a dit, Alexandra, c'est pas comme ça la vie, il faut que tu fasses quelque chose de ta vie. Et donc, gentiment, m'a dit, il faut que je prenne une décision. Donc, je suis partie à Londres parce qu'en France, tout ce que j'essayais, je n'y arrivais pas. Seulement sans base, sans fondement, je suis tombée dans la délinquance, dans la drogue, dans l'alcool, dans les soirées. J'ai fréquenté des mauvaises personnes. J'ai commencé à prendre plein de drogues dures, mélangées avec de l'alcool, à vendre de temps en temps. Et puis, faire la fête. Faire la fête, je vivais que de ça. Et à un moment, je suis devenue dépendante de ça. Seulement, arrivé à un moment, j'ai tout perdu. J'ai perdu mon travail, j'ai perdu ma maison, parce qu'il m'en fallait plus et plus, parce qu'en fait, je pensais que ça remplissait mon vide. Mais le problème, c'est que le matin, quand je me levais, ce vide était toujours là, cette colère, ce manque d'amour était toujours là. Et puis, un jour, je me suis retrouvée à la rue. J'ai perdu mon appartement, j'ai perdu mon travail, j'avais plus d'argent. Et j'ai dormi à la rue pendant quelques jours. Et en fait, ce qui s'est passé, c'est qu'à cette époque-là, j'avais un ami qui aujourd'hui est mon mari, m'a retrouvé dans la rue, je ne sais plus comment, on s'est croisé dans la rue, et m'a dit « Non, non, viens à la maison, on va t'aider, on va remettre ta vie en ordre. » Et ça me fait rire parce que là où je suis tombée dans une famille chrétienne évangélique. Alors, ils ont commencé à me parler de Dieu, ils ont commencé à me parler de Jésus. C'est quoi ce truc-là? Ça y est, je suis tombée dans une secte, je suis foutue, ça peut pas être pire. Mais en fin de compte, je sentais quelque chose que j'avais jamais senti chez ces gens-là, c'est un amour. Ils m'ont pas jugée. Pourtant, j'étais vulgaire, j'étais rebelle, je parlais mal. Mais malgré ça, ils m'ont donné beaucoup d'amour. Ils m'ont réapprivoisée, ils m'ont rééduquée. Et ça, c'est des choses que j'avais jamais senties avant. C'était nouveau pour moi, l'amour. Jusqu'au jour où ils m'ont parlé de Jésus-Christ, on m'a emmené à l'église, et je me souviendrai tout le temps ce jour qui m'a marqué, je l'oublierai jamais, le premier jour où j'ai été à l'église, c'est que je voyais des gens heureux, ils chantaient, ils applaudissaient, tout le monde venait me serrer dans les bras. J'ai dit, mais c'est quoi ces gens? Pourquoi ils sont si heureux que ça? Et en fin de compte, c'est parce qu'ils avaient Jésus-Christ dans leur vie. Jusqu'au jour où on m'a dit, accepte Jésus, fais rentrer Jésus dans ta vie, tu vas voir, il va t'aider, il va changer ta vie. Et j'ai dit, j'ai plus rien à perdre. J'ai essayé la drogue, j'ai essayé l'alcool, le suicide, j'ai tout essayé, ma vie n'a pas changé, le vide est toujours là. Ok, on va voir si ce Jésus, il peut changer quelque chose. Et donc, j'ai été accepter Jésus, j'ai ouvert la porte de mon cœur, je lui ai dit, habite dans mon cœur, fais quelque chose, change ma vie. Et il l'a fait. Quand j'ai confessé Jésus-Christ, j'ai accepté Jésus, il a habité dans mon cœur. Ce jour-là, je m'en souviendrai tout le temps. Il y a un fardeau qui est tombé, il y a une paix qui est rentrée. Et aujourd'hui, je peux vous garantir quelque chose. Ce vide, je ne l'ai plus. Je l'ai trouvé. C'est Jésus-Christ qui a rempli ce vide que j'ai cherché toute ma vie. C'est pas la drogue, c'est pas l'alcool, c'est pas la fête, c'est pas l'argent qui peut remplir ce vide, mais seulement Jésus-Christ. Aujourd'hui, pour rien au monde, je changeais de vie. J'étais droguée. Aujourd'hui, je suis pasteur. J'avais rien. Aujourd'hui, je suis mariée, 4 enfants. C'est vraiment Jésus qui a transformé ma vie. Il peut toutes choses. Je ne sais pas par quoi tu passes. Je ne sais pas c'est quoi ton histoire. Je ne sais pas si tu es dans la dépression, l'alcool, le suicide ou quoi que ce soit. Mais j'ai connu à peu près tout ça. Et je peux te dire qu'une chose aujourd'hui. Vraiment, je t'encourage. N'attends pas plus. Donne une opportunité à Jésus-Christ de rentrer dans ta vie. Laisse-lui une chance qui va changer ta vie. Il va guérir, il va t'illuminer, mais surtout, il va remplir ce vide qui est en toi. Si tu as besoin de plus de détails et connaître plus mon histoire, contacte-moi avec grand plaisir, je te répondrai, je te raconterai le reste de mon témoignage. Mais aujourd'hui, vraiment, je t'encourage à ouvrir ton cœur et à donner ta vie à Jésus. Vraiment, il va faire des grandes choses comme il l'a fait pour moi. Sois béni.
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0: La prière du juste a une grande efficacité et tu es justifié en Jésus-Christ.
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0: Fais de l'Éternel tes délices et il te donnera ce que ton cœur désire.
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5: Exercez la maîtrise de soi. Pour cette raison même, faites tous vos efforts pour ajuster à votre foi la force de caractère, à la force de caractère la connaissance, à la connaissance la maîtrise de soi, à la maîtrise de soi l'endurance dans l'épreuve, à l'endurance l'attachement à Dieu, à cet attachement l'affection fraternelle et à l'affection fraternelle l'amour. Car si vous possédez ces qualités et si elles grandissent sans cesse en vous, elles vous rendront actifs et vous permettront de connaître toujours mieux notre Seigneur Jésus-Christ. 2 Pierre 1, versets 5 à 8. La Bible déclare qu'un homme périra faute de discipline et d'instruction, et que sa folie l'égarera et finira par le perdre. Voir Proverbe 5, verset 23. Vous ne pouvez pas acheter la discipline, mais ce que vous pouvez faire, c'est apprendre à vous maîtriser. Si vous passez du temps avec Dieu, il vous remplira de son esprit et vous donnera sa puissance afin que vous meniez une vie calme dans un esprit de discipline et de maîtrise de soi. Voir 2 Timothée 1, verset 7. Choisissez aujourd'hui d'avoir un comportement marqué par la maîtrise de soi.
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0: Loue Dieu dans les bons comme dans les mauvais jours, car Dieu agit même quand tu ne le vois pas.
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5: Hey, toi, passe le mot. Nul n'est saint comme l'Éternel. Il n'y a point de rocher comme notre Dieu. 1 Samuel 2, verset 2. Dieu est inébranlable. Tu peux lui confier tous tes soucis. Alors, passe le mot.

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1: Rester fidèle à ce qu'on est vraiment, se regarder sans faux semblant. Nombreux sont ceux qui, tout comme moi, aimeraient tout effacer, tout recommencer. J'ai commis tant d'erreurs, j'ai blessé tant de personnes. J'aimais bien plus qu'il le faut en me détestant toujours un peu trop. Vous êtes-vous déjà détesté? Avez-vous déjà ressenti ce sentiment de dégoût envers vous-même? Quand ça vous prend les tripes et que ça vous ronge le cœur, c'est comme une main mise sur votre vie. Vos pensées vous surprennent, vos sentiments vous confondent. Je me regarde dans le miroir et ce reflet me terrorise. Comment se fait-il que mon cœur puisse être si mauvais? Pourquoi est-ce toujours plus facile de prendre le chemin de la médisance et de l'hypocrisie? Toute ma chair me pousse au mal. Alors quelle est cette autre chose qui me remet en question? Et là, l'ultime prise de conscience ou le début de l'immoralité. Mais je lève mes yeux vers le ciel. Et d'où me viendra le secours? Le secours me vient de Dieu.
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6: Exercez la maîtrise de soi. Pour cette raison même, faites tous vos efforts pour ajuster à votre foi la force de caractère, à la force de caractère la connaissance, à la connaissance la maîtrise de soi, à la maîtrise de soi l'endurance dans l'épreuve, à l'endurance l'attachement à Dieu, à cet attachement l'affection fraternelle et à l'affection fraternelle l'amour. Car si vous possédez ces qualités et si elles grandissent sans cesse en vous, elles vous rendront actifs et vous permettront de connaître toujours mieux notre Seigneur Jésus-Christ. 2 Pierre 1, versets 5 à 8. La Bible déclare qu'un homme périra faute de discipline et d'instruction, et que sa folie l'égarera et finira par le perdre. Voir Proverbe 5, verset 23. Vous ne pouvez pas acheter la discipline, mais ce que vous pouvez faire, c'est apprendre à vous maîtriser. Si vous passez du temps avec Dieu, il vous remplira de son esprit et vous donnera sa puissance afin que vous meniez une vie calme dans un esprit de discipline et de maîtrise de soi. Voir 2 Timothée 1, verset 7. Choisissez aujourd'hui d'avoir un comportement marqué par la maîtrise de soi.
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5: Hé, hey, toi, passe le mot. Je te fortifie, je te soutiens par ma main droite. Ésaïe 41, verset 10. Quand tu es à bout de force, Dieu est celui qui t'insuffle l'énergie pour réussir. Alors, passe le mot.

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6: Abandonnez le contrôle à Dieu. La persévérance conduit à la victoire dans l'épreuve, et la victoire dans l'épreuve nourrit l'espérance. Romains 5, verset 4. Vous ne jouirez pas de votre journée si vous n'êtes pas maître de vous. Vous pouvez garder votre humeur, vos émotions, votre appétit, votre langue et vos pensées en accord avec la parole de Dieu si vous lui remettez le contrôle des domaines où vous voulez triompher par la foi. Dieu nous a créés libres et nous pouvons choisir ce qui est le meilleur pour nous. Pour vous libérer des vieilles habitudes destructrices, il suffit d'en acquérir de nouvelles. Ne laissez pas vos émotions prendre le dessus aujourd'hui. Par exemple, si vous sentez que vous commencez à vous énerver, demandez immédiatement à Dieu de vous remplir du fruit de l'Esprit. Exercez la maîtrise de soi qu'il vous offre gratuitement.
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Élevons nos mains vers notre Dieu. Élevons nos mains vers notre Dieu. S'il y a des personnes ici ce soir qui croient de tout leur cœur que Dieu est le même hier, aujourd'hui et demain, avec moi qu'ils élèvent les mains maintenant. Seigneur, nous croyons que tu peux toutes choses dans nos vies, dans nos situations. De Moïse à Sarah, de Lazare à Cana, tu as béni, tu as guéri, tu as sauvé. Continue de le faire, Seigneur.

Merci Jésus pour tout ce que tu es en train de faire maintenant. Merci pour tout ce que tu es en train de faire dans nos cœurs. Merci pour tout ce que tu es en train de semer dans nos vies maintenant. Merci pour la résurrection. Merci pour la vie. Merci pour ta parole. Merci pour ton pardon. Merci pour ta présence. Merci pour ta joie. Merci de semer en nous tout ce que tu es. Comme tu l'as fait dans le cœur de tant et tant de gens il y a 2000 ans. Fais-le ici et maintenant pour nous. Fais-le pour moi. Il va le faire pour toi. Amen.

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4: Hey, toi, passe le mot. Je te fortifie. Je te soutiens par ma main droite. Ésaïe 41, verset 10. Quand tu es à bout de force, Dieu est celui qui t'insuffle l'énergie pour réussir. Alors, passe le mot.